0: l'horreur. À part ça, je n'aime pas du tout vos expressions. Vous me traitez de bas calcul. Ah, si vous voulez, je vais vous transformer le buffet en passoire à légumes. Ah, c'est pas gentil. On a le droit d'inviter une fille au cinéma sans se faire insulter. Mais pourquoi m'en voulez-vous? J'avais pris seulement qu'un coup au bar du coin. Vous êtes malade?
1: Je t'en veux, je t'en veux, je t'en veux trop. Tu sais bien que t'as tort.
0: J'ai tort de quoi?
1: J'enrage, j'enrage, j'enrage trop.
0: Et vous piquez contre la rage.
1: Alors, tu

0: voudrais bien voir.
1: Oh, c'est vraiment si bon.
0: Quel idiot.
1: Puis quand on va finir l'école.
0: Mais je m'en fous de l'école.
1: On va se trouver un autre idole.
0: Et puis deux idoles, et puis
1: c'est
0: trois.
1: C'est moi hein. Et moi, je joue pas avec moi, tu peux te faire mal. Hein.
0: Mais il faudrait bien que vous touchiez. Ah là, ça se prendrait ça.